RTL de le 100 Pop Rock avec Blink 182. Le trio californien s'apprête à faire vibrer le public français le 15 juin 2027 à la Plénitude Arena. C'est le nouveau nom de la Défense Arena. Avec RTL2, notez bien que ce sera l'unique passage du groupe en France. 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

Red Hot Chili Peppers sur RTL, de groupe qui a fortement intéressé Carole Vega dans son podcast Pop Rock Collection, à retrouver sur l'appli gratuite RTL2, sur toutes les plateformes de téléchargement, mais aussi le samedi matin à 9h30 dans l'Expresso du Week-end sur RTL2. Oui.

0: 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Il est 3h.
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Michael Jackson sur RTL2. Benjamin Biolay a partagé avec nous l'un de ses albums préférés de Michael, c'est Off The Wall. 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

On écoute le dernier Indochine, Victoria sur RTL2, la radio pop-rock.

RTL2, le son pop rock avec Placebo qui va fêter ses 30 ans sur scène. 4 concerts sont annoncés, pas un de plus pour le moment. Toulouse le 5 octobre, Nantes le 7, Lyon le 23 novembre et Paris à l'Accor Arena le 25 novembre. Placebo en concert en France avec RTL2.

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1: Eddie Depreto sur RTL2, son nouveau titre Sous Influence, qu'il est venu présenter et chanter pour la première fois dans le double expresso RTL2. 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

0: Yacine Semelia sur RTL 2, tout le bonheur du monde. On va se souhaiter ça pour ce dimanche. Ça nous va très très bien, oui. Un dimanche pop rock avec RTL 2. Et Ed Sheeran à 6h. Bonjour, bon réveil.
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0: À 6h08, même pas peur. Non mais oh, Michael Jackson sur RTL2.
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0: La question que je me pose, c'est est-ce que ça pique un peu par chez vous aussi?
2: Non.
0: Non, il a bien dormi?
2: En pleine forme, j'ai très bien dormi.
0: Ah, moi j'ai eu du mal, je vous cache pas. Alors ça m'arrive que 2-3 fois par an, mais je suis sorti au 4ème réveil, je crois.
2: Oula, oui, oh là là, ça c'est. Attention.
0: Oui, mais je suis là.
2: C'est pas mal, voilà. c'est déjà gagné.
0: Ça fait plaisir. Bonjour à tous, bienvenue sur RTL2, dimanche 13 septembre. On souhaite une bonne fête au aimé anniversaire du jour. On a quoi? 30 ans pour Lily Reinhart, actrice américaine révélée par la série Riverdale. 33 ans pour Niall Horan. Ex-membre du groupe One Direction, devenu artiste solo à succès avec Nice to Meet You, qu'on vous passait il y a quelques temps sur RTL2. Et puis 57 ans pour Tyler Perry, immense figure du cinéma et de la télé américaine, à la fois acteur, réalisateur et producteur. Le chiffre du jour, 256. Attention, on vient de se réveiller, c'est technique. Écoutez-moi bien, le 13 septembre est le 256e jour de l'année, jusque-là.
2: C'est okay. Bon à savoir.
0: Et 256, c'est justement 2 puissance 8, le plus grand nombre de ce type inférieur à 365. C'est pour ça que la Russie a officiellement fait de cette date la journée des programmeurs, un jour de congé pour les développeurs informatiques. C'est technique.
2: Ah puis c'est bon à savoir, ça sort, on va pas de famille ça.
0: Peut-être que certains développeurs nous écoutent ce dimanche matin, peut-être que comme nous, ils apprécient le son pop rock comme Imagine Dragons et Florence Road, que voilà pour se dire bonjour avec RTL2.

0: classique Info Asie sur RTL 2 Stand By Me. Mais oui, restez donc bien avec moi pour avoir la tendance météo du jour. On a droit à quoi aujourd'hui? Eh ben, on est entre du soleil et quelques passages nuageux avec des averses possibles vers l'Alsace et la Picardie. Ailleurs, la douceur va plutôt bien s'installer pour ce que nous propose le thermomètre. Écoutez, on a 9 degrés ce matin à Brive-la-Gaillarde. Pas mal, 10 à Mulhouse. 11 à Chambéry, 12 à Tours et Strasbourg et 13 à Versailles. On monte même à 14 du côté de Bayonne et Saint-Brieuc et puis même 15 à Amiens. Dans l'après-midi, on attend entre 20 et 29 degrés, un peu comme hier, hein, les 20 pour Cherbourg et 29 à Castelnaudary. Ça reste vraiment sympa tout ça. Et quand on y rajoute du son pop rock maison, alors là, on est au top. Oui, franchement. Liquido et Jonas Brothers sont à suivre dans l'Expresso du week-end. RTL de bon réveil.
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Tic de Liquido dans l'Expresso du week-end, RTL 2, 6h32. Merci de démarrer la journée avec nous. C'est sympa de vous avoir de l'autre côté de la radio avec nous. Le bonus du jour, c'est un 13 septembre 1916 que naissait l'écrivain Roald Dahl, auteur de Charlie et la chocolaterie, James et la pêche géante.

0: Talent ou encore Mathilda. Des classiques toujours autant lus aujourd'hui. Grosse préférence pour Charlie, la chocolaterie chez moi. Vous aussi peut-être, Raph?
1: Ah, complètement Charlie,
0: ouais,
1: la chocolaterie.
0: Ce livre, vraiment, je me souviens que quand je l'avais lu, je devais avoir, tu vois, 10-11 ans. Et en fait, j'avais l'impression de manger du chocolat à chaque fois que je lisais ce truc. Et je voulais une tablette de chocolat. Mais bon, voilà. Heureusement, j'en ai pas mangé à chaque fois que j'ai lu. Sinon, ce serait compliqué. Voilà. Charlie la chocolaterie, donc gros coup de cœur de l'équipe de l'Expresso du week-end. Les épines du cœur. Ah, tenez, ça aurait pu faire un bon titre de roman à succès. Oui, nous vous présentons Les Épines du Cœur, un roman incroyable à l'histoire sensationnelle, signé Vanessa Paradis, sur RTL2.

0: Le son pop rock de Police sur RTL2, on reste détente hein, avec un tube comme celui-ci, tôt le dimanche matin. Ceci étant dit, on n'est pas contre un horoscope qui nous donnerait 2-3 trucs utiles pour bien mener notre barque aujourd'hui. Il est à venir d'ici 7h, l'horoscope RTL2. Les 12 signes, dans le détail, ce sera après Gauthier, Jean-Louis Aubert et ce morceau de Nirvana qui ne plaisante pas le matin. Dans l'expresso du week-end RTL2, bonjour.
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3: C'est nouveau. Jeanne, bonjour.

La chanson qui guérit Jean-Louis Aubert dans l'Expresso du week-end RTL2. L'horoscope ne va peut-être pas nous guérir de tout, mais en tout cas, il a des bonnes indications pour ce dimanche 13 septembre. Horoscope RTL2, on y va. Avec les médailles de bronze d'abord. Cancer, Bélier et Gémeaux. Les Gémeaux, vous alternez les humeurs. Il n'est pas simple de vous suivre. Bélier, un doute passager vous ralentit ce dimanche. Faites-vous confiance pour avancer. Et puis les cancers, le passé vous freine. Revenez au présent, c'est le conseil RTL2. Médaille d'argent, on a d'abord les balances. Aujourd'hui, votre énergie est bien orientée. Ah oui, vous avancez vraiment sans forcer. Taureau, la stabilité vous fait du bien. Vous êtes serein, tout simplement. Les sagittaires, les discussions sont stimulantes. Une piste se précise. Lion, votre assurance est naturelle. Elle rassure et vous met en haut de l'affiche. Vierge, vous êtes méthodique et efficace ce dimanche. Les résultats suivent. Les scorpions, votre sang-froid est précieux. Il vous aide à bien décider dans toutes les situations. On passe au Capricorne, on est toujours médaille d'argent, hein, Capricorne. Votre sérieux inspire confiance, on vous suit facilement. Les Verseaux, votre créativité s'exprime librement, elle est appréciée. Et puis la médaille d'or, elle est pour les poissons, journée fluide et très inspirante pour vous. Tout semble à sa place, notamment grâce à votre talent. Voici pour l'horoscope du jour. Évidemment, vous avez moyen de le retrouver, vous le savez, sur la page Facebook, le compte Instagram RTL2, mais aussi en podcast, en quelques clics. C'est comme ça tous les jours sur rtl2.fr. À écouter son pop rock, on repart tout de suite. Allez hop, Gauthier, Somebody That I Used To Know, c'est pour vous, c'est sur RTL2.

0: Et là, et vous aussi, ça fait plaisir. L'option pas prank est la bonne. Ce matin encore à 7h, voici maintenant Dépêche Mode et Vianney.
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0: les grandes années de Dépêche Mode, je suis allé chercher ce matin, j'y ai trouvé pour vous Enjoy the Silence qu'on écoutait sur RTL 2 à 7h07.
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0: Bon dimanche, avec nous on se met tranquillement à l'endroit avec les bonnes ondes pop-rock ce matin. C'est le moment date du jour, ce jour-là, mais pas cette année. On évoque d'abord une bataille vieille de plus de 2 siècles et demi. Le 13 septembre 1759, Français et Britanniques s'affrontent lors de la bataille des Plaines d'Abraham, près de Québec. Une bataille décisive dans la guerre de 7 ans qui dure environ 15 minutes. Pas plus, 15 minutes, à peine le temps d'écouter 4 ou 5 titres des Beatles à la suite. Celui-ci par exemple, sorti le 13 septembre 1965 aux États-Unis, vous avez reconnu Yesterday, sur lequel Paul McCartney est quasiment seul au chant, accompagné d'un quatuor à cordes. La chanson deviendra l'une des plus reprises de l'histoire de la musique. Des reprises, on en aura aussi un petit peu plus tard, nous, ce matin, dans notre playlist pop rock qui réveille. Pour l'instant, on fait un peu de place à Samber et à Jérémy Frérot. Bon week-end avec RTL.

0: Ça va être la suite, Sia. Juste après le nouveau Summer, j'aimerais parler météo juste avant, mon petit Rafou, s'il te plaît.
1: Avec plaisir, bouge pas, ça arrive tout de suite.
0: Bien évidemment, la météo de ce dimanche, l'histoire s'annonce douce, mais quand même un peu changeante selon les régions, avec un risque d'averse sur la façade de la Manche. En cours de journée, le pourtour méditerranéen restera lui bien à l'abri. Pour la température dehors, on commence avec 9 degrés à Belfort, vous avez 11 à 3 ce matin, 11 aussi à Annecy, à Toulouse et Angoulême, 12 au Mans, 13 à Saint-Denis, 17 au Havre, 18 à 7 et 20 degrés à Nice. Pour l'après-midi, le mercure ira de 20 à 29 degrés. Boulogne-sur-Mer restera la plus tempérée avec 20 degrés, tandis que Béziers culminera à 29 sous le soleil exactement. Là, oui!
1: On se gormait, hein.
0: Oui, s'il vous plaît.
1: Tant qu'à faire.
0: S'il y a deux fois, ça ne se refuse pas. Mais oui, ça la met en pleine forme vocale en plus, cette belle météo. Sia est à suivre pour nous réveiller pop rock. On aura également Bruno Mars et Queen sur RTL2.
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0: Radio Gaga sur RTL2, votre radio pop rock, c'était Queen.
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0: 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Avec un simple sourire, Raphaël décroche. Évidemment, il est là, bien sûr. Il est chaud, il envoie Bruno Mars.
2: Attention, maintenant. 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
0: Allez, 3228, action. Pendant qu'on écoute donc Christine and the Queens et Bruno Mars en My Soul dans l'Expresso du week-end RTL2.

0: Christine, c'est dimanche et il paraît que l'horoscope RTL2 a beaucoup, beaucoup de choses à nous dire. On va savoir tout ce qui est prévu pour votre signe juste après Zazie, Amy Winehouse et Miles Smith. Miles Smith et Niall Horan qui fête son anniversaire aujourd'hui, 33 ans. Oh, bon anniversaire. C'est l'un des tubes pop rock des beaux jours qui est à venir avant 8h. Drive safe sur RTL2.
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4: 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Emerald Eyes.

Waouh, ça c'est fort au réveil. Amy Winehouse avec RTL2 et l'horoscope. Maintenant, pour votre dimanche 13 septembre, on va savoir comment mener notre barque aujourd'hui. On y va avec les médailles de bronze d'abord. Les cancers, le passé vous freine, revenez au présent. Bélier, un doute passager vous ralentit un peu ce dimanche. Faites-vous confiance pour avancer. Et puis les gémeaux, vous alternez les humeurs. Il n'est pas simple de vous suivre jusqu'à ce soir. Une fois qu'on a dit ça, on passe aux médailles d'argent. Balance, votre énergie est bien orientée, vous avancez sans forcer. Oui, taureau, la stabilité vous fait du bien, vous êtes serein, tout simplement. Sagittaire, les discussions sont stimulantes, ah oui, une piste se précise. Lion, votre assurance est naturelle, elle rassure et vous met tout en haut de l'affiche. Les vierges, vous êtes méthodiques et efficaces ce dimanche, les résultats suivent. Scorpion, votre sang-froid est précieux, il vous aide à bien décider toute la journée, bravo. Capricorne, votre sérieux inspire confiance, on vous suit facilement. Et puis les Verseaux, votre créativité s'exprime librement, elle est très très appréciée. Il nous manque la médaille d'or, le signe qu'il manque c'est les poissons. Mais oui, bravo les poissons, vous êtes médaille d'or, journée fluide et inspirante pour vous. Tout semble à sa place, et à sa place, en bonne place dans la playlist RTL2. Dans l'Expresso du week-end, il y a maintenant Zazie, peu importe sur RTL2.

Le son pop rock qui rend happy le dimanche matin. Ah bah oui, avec la guitare efficace et cette voix juste magique. Cheryl Crow sur RTL2. Après Cheryl, place à U2 et à Mika. Il est 8h, bon dimanche, bonjour.

0: 6, c'était le bon moment pour un U2 Songs of the Future avec RTL2.
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0: Le dimanche, on joue la carte détente et pop-rock avec RTL2, qu'on se le dise. Bonjour, nous sommes le 13 septembre. Bonne fête aux aimés aujourd'hui. Côté anniversaire du jour, j'en ai trois sur la liste. Les 30 ans de Lily Reinhart d'abord, l'une des têtes d'affiche de la génération Netflix, révélée grâce à Riverdale. Évidemment, Niall Horan. Il a 33 ans, l'ancien membre du boys band le plus vendu de la décennie 2010, One Direction. Il marche bien en solo aussi, notamment avec ce titre, en duo avec Miles Smith. Et puis un peu plus âgé, un tout petit peu seulement. 57 ans pour Tyler Perry aujourd'hui, le véritable mania du divertissement aux États-Unis, aussi bien devant que derrière la caméra. On a le temps pour le bonus du jour, et évidemment, bonus du jour. C'est un 13 septembre en 1916 que naissait l'écrivain Roald Dahl, auteur de Charlie et la chocolaterie, James et la pêche géante ou encore Mathilda. Grosse préférence pour Charlie et la chocolaterie pour moi. Ça rappelle toute mon enfance ce livre, et peut-être vous aussi, ça vous rappelle l'enfance, mais oui. Et la météo alors? Bah pas sûr que ça nous rappelle l'enfance, mais elle régale aujourd'hui encore. Le point complet juste après Charlotte Cardin dans l'Expresso du week-end RTL2.

0: RTL2, personne ne se dira bon bah tant pis, météo pourrie aujourd'hui. Certes, ce dimanche s'annonce plutôt humide par endroits, avec des nuages qui s'invitent surtout dans le quart nord-est, mais le reste du pays profitera d'un temps globalement clément jusqu'à ce soir. Les températures, ça nous dit quoi? On a droit à 9 degrés à Besançon ce matin, 10 à Grenoble et Limoges, 11 à Lyon, vous avez 12 à Poitiers, 13 à Reims, Paris et Bordeaux, et puis 15 degrés à Caen. Dans l'après-midi, les valeurs vont grimper avec pas moins de 20 degrés à Dunkerque et surtout jusqu'à 29. Waouh, 29 annoncé pour Avignon. 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Raphaël vous inscrit pour être en direct avec nous après One Republic et Donna Lewis sur RTL2. Bonne chance à tous. 32-28.
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0: 7h27, One République sur RTL2.
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0: J'ai envie de jouer, j'ai envie de faire gagner.
2: Raphaël. Moi aussi, ça tombe bien.
0: Ben oui, 2000 euros à gagner chez nos amis de Bellambra, c'est fou. Il y a 45 clubs de vacances dans les plus beaux endroits de France. Vous pouvez choisir la neige, pourquoi pas la montagne, pourquoi pas également
2: en tout
0: la plage.
2: Sympathique. Ah oui, ben oui, ça me parle, voilà, tout ça, ça me parle.
0: C'est ça l'esprit Bellambra Club qui vous attend avec donc 2000 euros à dépenser chez Bellambra. C'est pas rien. On a eu beaucoup d'appels, Raph, tu n'as pas arrêté. Il faut le dire, il faut raconter les coulisses.
2: J'ai plus beaucoup de salive là.
0: 32-28, il a décroché pendant 40 minutes. Je vous promets que c'est vrai. Avec qui on joue? Dis-moi, où on va?
2: On joue avec Perrine et ce matin, direction le nord, du côté de Lille.
0: Allez, bonjour Perrine.
3: Salut Sylvain.
0: Bonjour, comment ça va ce matin chez vous? Est-ce qu'il n'y a pas trop de courbatures? Parce que ce que je lis sur ma fiche, vous me faites franchement, vous me faites envie. Parce que moi, ce que vous avez fait hier, je ne serais pas capable de le faire.
3: Eh ben, étonnamment. Eh ben, pas trop de courbatures. Alors, ça va, pour l'instant.
0: On explique pour nos auditeurs, voilà, vous avez fait un trail hier. C'est incroyable, ça.
3: Exactement. Hein, j'ai fait un trail sur la côte d'Opale. C'était magnifique. Il faisait très beau. On voyait les côtes anglaises au loin. C'était splendide. Dame nature était présente.
0: Eh ben, écoutez, c'est formidable. On fait aussi ce genre d'expérience sportive pour ça, en fait, hein. Pour voir du paysage, pour se dépasser, pour faire tout ça. Bon, dites-moi, on pourrait parler trail pendant deux minutes, mais on peut aussi parler vacances.
3: Allons-y.
0: Je lance la roue pop rock tout de suite. Regardez, c'est lancé. Vous allez dire stop quand vous voulez. Et après, il faut me donner l'artiste ou me donner le titre de ce qui se cache derrière. J'attends votre stop et je vous dis bonne chance.

0: vous faire plaisir. Franchement, je suis content de vous avoir offert ça, Perrine. On vous souhaite un excellent dimanche et puis à bientôt sur RTL2.
1: Et à bientôt, merci beaucoup.
0: Et voilà, ça se passe comme ça, c'est l'esprit de l'Expresso du week-end où on va partager maintenant le titre qui était derrière la roue pop rock, le fameux tu l'as ou tu l'as pas.
2: Exactement.
0: Toi, tu l'aurais eu.
2: Moi, je l'aurais eu, c'était sûr et certain.
0: Bien sûr. Dis-moi encore que tu m'aimes. Gaëtan Roussel sur RTL2.

0: le son pop rock de Texas, Summerson sur RTL de Texas, qui a fait tous ses derniers passages concerts en France avec nous. Qui sait? Qui sait si en 2027, il n'y en aura pas d'autres. J'ai strictement alors aucune info là-dessus, je vous le dis, mais je sais pas, j'ai un feeling. Ouais, je sais pas, je le sens bien comme ça. Affaire à suivre. Et pour ce qui va suivre là directement, dans la playlist pop rock RTL 2, vous avez reconnu Bon Jovi? Allez, Bon Jovi, c'est validé pour avant 9h. On va partager aussi bien vite les Cardigans et Temper City dans l'Espresso du Weekend RTL 2.
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0: frissonner ça. Love Fool des Cardigans sur RTL2. Il est 9h, on passe un bon dimanche en mode pop rock. La suite, c'est Tom Odell et Taylor Swift.
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0: le piano voix sympa du dimanche matin. Tom Odell sur RTL 2 à 9h06.
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0: Bon début de journée avec nous, l'ambiance est à la détente et au pop-rock ici. Ça met tout le monde d'accord. Deux histoires à propos de la date du jour, c'est le ce jour-là, mais pas cette année. On revient d'abord au 13 septembre 1965. Ce jour-là, les Beatles sortent Yesterday aux États-Unis. Paul McCartney chante quasiment seul, accompagné d'un quatuor à cordes, et personne ne se doute encore que la chanson va devenir l'une des plus reprises de tous les temps. Plus de 2000 versions seront enregistrées. Pas mal, Paul McCartney avait trouvé la recette, 4 Beatles, ou même un seul, ça fonctionne. Et puis alors, rien à voir, mais j'ai trouvé l'histoire assez folle en cherchant les infos pour l'émission. On remonte un peu le temps pour parler du 13 septembre 1859. Ce jour-là, un sénateur américain et un ancien juge décident, écoutez-moi bien, de régler un désaccord d'une manière, disons, assez peu démocratique, un duel au pistolet. Le sénateur David Broderick perd et passe dans l'au-delà, comme ça, en un coup de pistolet. Comme quoi certaines réunions de travail pouvaient vraiment mal tourner au 19e siècle. Ici sur RTL 2, ça tourne toujours bien avec le son pop rock maison. Avant la météo, voilà maintenant Yoa et Marine sur RTL 2. Oh non.

0: C'est nouveau dans l'Expresso du week-end RTL de Yoa et Marine, princesse KO si on parle météo. Il n'y a pas de KO qui tienne, hein, rassurez-vous. Pour vous résumer les choses, on est entre du soleil et quelques passages nuageux avec des averses possibles, c'est vrai, vers l'Alsace et la Picardie ce matin. Ailleurs, la douceur est en train de bien s'installer. Côté thermomètre, ce matin, il fait 9 degrés à Brive-la-Gaillarde. Vous avez 10 du côté de Mulhouse, 11 à Chambéry, 12 à Tours, 12 également à Strasbourg, 13 à Versailles, 15 à Amiens, 15 également à Bayonne et puis 17 degrés du côté de Marseille. Dans l'après-midi, on attend entre 20 et 29 degrés, 20 pour Cherbourg et jusqu'à 29 à Castelnaudary. Ça, j'aime bien. Et vous aussi, je le sais. Who will you follow? Ça réveille, on prend. Evanescence va suivre. Je vous annonce également Vanessa Paradis et puis Wax pour le Wiki Wax du dimanche. Bon week-end, tranquille avec RTL2.
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0: 9h31 avec RTL 2 et Vanessa Paradis. Vanessa que vous retrouverez le 9 octobre pour notre RTL 2 Pop Rock Live de rentrée au Trianon de Paris. Il y a les places à gagner en ce moment pour aller voir Vanessa Paradis, Zazie, Pierre Demar et puis Marguerite le même soir sur scène. Vous gagnez tout ça quand vous repérez deux titres de Vanessa Paradis à la suite sur RTL 2. Alors, on va pas le faire tout de suite puisque là c'est WikiWax, sujet de ce 13 septembre, un faiseur de tube, Max Martin.
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2: Dans la série des hommes de l'ombre que vous connaissez sans vraiment le connaître, je pense que Max Martin est forcément dans le top 5. Un WikiWax sur cette légende vivante. Max Martin est né Karl Martin Sandberg à Stockholm en 71, passionné de musique dès l'enfance et surtout de rock. Il passe son temps à écouter Kiss, Europe ou encore Def Leppard. Ses parents lui achètent une guitare et il joue par-dessus les disques toute la journée. Très tôt, il essaie déjà de disséquer ce qu'il entend et de comprendre pourquoi certains refrains restent autant dans la tête. Et vous verrez que ce n'est absolument pas anodin. Monte un groupe nommé It's Alive, dont il est le chanteur. Ils sortiront un seul album en 1993 et le succès restera très confidentiel. Mais cet album est enregistré dans un lieu clé, le studio Sharon à Stockholm. Et c'est là que Max rencontre Dennis Pop. Dennis est DJ, mais aussi producteur. Il repère chez Max un instinct mélodique extrêmement développé. Il lui propose de le seconder sur les projets qu'il a en cours. Il lui apprend tout, l'arrangement, la production, le mix et surtout l'écoute de la musique. Une écoute chirurgicale. Dennis Pop a déjà produit d'énormes succès, notamment Ace of Base, dont All That She Wants devient un tube planétaire. Très éloigné du rock de Max, mais qui le fascine. Il découvre le monde des tubes. Max fait énormément de ce qu'on appelle le yaourt sur les productions de Denise. Le yaourt, c'est quand on chante une mélodie sans trop savoir les mots que l'on prononce. Il découpe la matière musicale, teste, reconstruit et commence à fabriquer des hits redoutables. Le premier vrai test arrive avec les Backstreet Boys. Il a écrit Everybody et As Long As You Love Me, que des énormes singles. Mais la vraie révolution arrive en 98 avec une chanson d'abord refusée par le groupe TLC qui s'appelle Baby One More Time. Et elle est confiée à une jeune américaine inconnue, Britney Spears. Tout simplement. La chanson explose absolument tout sur son passage. Je rappelle que ce titre est produit et composé à 115% par Max Martin.

Perry, Can't Feel My Face de The Weeknd, Blank Space et Shake It Off de Taylor Swift ou encore Can't Stop the Feeling de Justin Timberlake. Chacune de ces chansons devient un repère de la décennie. Mais il ne s'arrête pas là. En 2019, il coécrit Blinding Lights pour The Weeknd, un morceau au synthé rétro influencé par Depeche Mode et les années 80. La chanson devient la plus streamée de tous les temps

Et pourtant, Max Martin continue de fuir les interviews, les tapis rouges, les campagnes de promo. Il ne vend pas son nom, il vend juste des chansons. Aujourd'hui encore, à plus de 50 ans, il produit Ariana Grande, Coldplay, Ed Sheeran et bien d'autres. Il détient 27 numéro 1 au Billboard Hot 100, juste derrière John Lennon et Paul McCartney. Il a reçu le Polar Music Prize, le Nobel de la musique, et a été intronisé au Songwriter Hall of Fame. Il est probablement l'homme qui a été le plus souvent numéro 1 sans jamais apparaître sur une pochette de disque. On dit souvent qu'il n'y a pas de recette pour faire un hit. Moi, je pense qu'il y en a une, et que la seule personne qui en détient le secret, c'est Max Martin. Le panoramix du single ultime. Vive la musique et la potion magique.

0: dans notre dimanche matin pop rock et détente avec RTL 2. Oh bah oui, on y va sans forcer, faites-moi confiance pour ça. Je propose Clara Luciani et une histoire de cœur tourmenté pour continuer.
1: À la folie,
0: évidemment. Amour toujours, c'est calé et ça va être sympa pour aller vers 10h. On aura le temps aussi pour Fool's Garden et Damiano David sur RTL 2.
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0: Summer, bah pas encore. C'est toujours l'été avec RTL 2 pendant encore 8 jours. On en profite avec le son pop rock non-stop et les Pixies plus Teddy Swims. Il est 10h.
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0: Open Season, c'est la saison des inscriptions en club de sport le mois de septembre, figurez-vous. Je viens de lire cet article, il paraît que 17% des Français qui n'en font pas envisagent de s'inscrire cette année. Bien, inscrire cette année, bien. Très bien, le sport ça fait du bien. Et le son pop rock aussi, sans le besoin de se donner physiquement. Sans besoin de donner physiquement de sa personne. Ça aussi c'est bien. On poursuit ce dimanche avec très vite Alex Warren, Jean-Jacques Goldman et Benson Boone sur RTL2.
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0: bonne idée.
1: C'en est une bonne, très bonne même d'avoir choisi RTL2 ce matin. Ici, on profite du son pop rock en non-stop avec Supermus, Eurythmics et Alex Warren sur RTL2. Fever Dream.

0: rêve de Eurythmics sur RTL2 et mieux qu'un rêve, la météo propose encore beaucoup de soleil ce dimanche. Ça booste le moral, ça donne envie de faire plein de choses, tant qu'à faire avec RTL2 comme partner in crime de choix. Restez bien là pour apprécier plus de 30 minutes de son pop rock non-stop à suivre. Cap vers 11h avec déjà 21 Pilots, Gaëtan Roussel et Aerosmith qui arrivent sur RTL2.
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3: RTL2 aime le dernier Sam Smith, When He's Gone.

Bon dimanche avec RTL2 et plus de 30 minutes de son pop rock non-stop qui font du bien. C'est reparti avec 21 Pilots, Gaëtan Roussel et Aerosmith sur RTL2.

0: victoire de The Odds sur RTL2. Il confirme après le premier succès de Gabriella. Ça fait toujours plaisir de voir émerger des nouveaux groupes comme ça grâce à RTL2. Et on va pas se mentir, sur RTL2, on aime bien aussi retrouver des classiques, des tubes pop rock confirmés. Ils ont le label sans conteste, Téléphone, Miley Cyrus et Ed Sheeran seront là d'ici l'ennemi sur RTL2.
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En version acoustique, ce n'est que sur RTL2, ce Rebel It, signé Ed Sheeran dans notre dimanche pop rock, où s'invite ensuite Nirvana et Boulevard Désert. Boulevard Désert en Prums, Bruxelles sur RTL2.

0: RTL 2, quand Nirvana reprend Bowie, ça sublime l'original. The Man Who Sold the World sur RTL 2 où Ophélie vous attend. Ophélie Meunier reçoit Titoff dans Off, c'est le rendez-vous du dimanche midi. On va les rejoindre, Ophélie et Titoff, juste après Tame Impala, Feu Chatterton et Katy Perry. Bon dimanche et belle journée avec RTL 2, c'était Sylvain Alexis. See you.
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0: bon dimanche et les médias.
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0: Salut à tous, bienvenue dans Off, l'émission du dimanche sur RTL2 où l'on reçoit un invité qui n'est pas chanteur ni musicien, mais qui se dévoile en musique. À mes côtés, un comédien et humoriste qui a l'accent de Marseille, le sens de la vanne et plus de 25 ans de coulisses du showbiz à raconter. On va retrouver tout ça dans son nouveau spectacle. Salut Titoff.
2: Et bonjour, bonjour Philippe, bonjour les auditeurs.
0: Bienvenue dans Off. Avant de vous retrouver sur la scène de l'Olympia le 27 septembre, on va vous découvrir ce midi à travers la bande-son de votre vie. D'abord, les deux questions rituelles d'ouverture. Premièrement, si vous étiez une époque musicale, Titoff, vous seriez plutôt les années 60, la révolution Beatles, les années 80, puis disco, ou les années 90 et l'explosion du rock, ou autre?
2: Alors, j'ai bien connu l'explosion du hip-hop, du rap, avec mes amis d'enfance à Yam. On danse le Mia. Mais pour tout vous dire, sans hésitation aucune, je serai à l'année disco.
0: Ok, pourquoi?
2: Parce que je crois que c'est une des plus belles périodes musicales. Enfin, c'est pas, on va pas parler de, peut-être pas musicalement, mais au niveau de l'ambiance, la joie de vivre, je crois que
0: ça a marqué, ça reste et ça fait toujours du bien, quoi.
2: Évidemment.
0: Et deuxième question, si vous étiez un objet musical, vous seriez plutôt une guitare électrique énergique, un peu rebelle, le poste de radio pour la curiosité et la transmission, ou alors un casque audio pour le besoin de se couper parfois un peu du monde?
2: Alors le casque audio, non. Que le premier, c'était...
0: La guitare électrique énergique,
2: de Jim Hendrix ou de Prince. Ouais.
0: Allez, on prend ça. Pour vous présenter et ouvrir ce off, Tita, vous avez choisi un morceau qui a de la classe et du groove. In Excess?
2: Ah, oui.
0: Pourquoi ce choix, Need You Tonight?
2: Parce que j'ai plein de souvenirs sur ce morceau. Et puis, c'était niveau rock, ils ont apporté une nouvelle touche, puis c'est des Australiens. Puis il y avait un côté, moi j'étais en pleine adolescence, il y avait un côté, le chanteur, il était tellement charismatique. Donc moi aussi j'ai eu les cheveux longs.
0: On va imaginer ça en écoutant In Excess, Need You Tonight sur RTL2.

0: Need You Tonight in Excess sur RTL2 pour ouvrir le off de Titoff. Ce choix, c'est le groove, l'énergie de la scène. Avant de continuer, j'aimerais comprendre quelle place a la musique dans votre vie au quotidien, Titoff. Quand est-ce que vous l'écoutez? Le matin, le soir, la journée, en voiture, sous la douche? Racontez-moi.
1: Déjà, j'adore beaucoup de styles musicaux différents. Et ça a une place très très importante dans ma vie, mais pour chaque moment de vie. Vous voyez, je veux dire,
0: un son associé à une émotion ou à un moment de vie.
1: Ça.
0: Quoi.
1: Moi, la fête, je crois que bon, ça franchement, il y a pas de suspense. Je suis très convivial. J'adore la fête. Moi-même, je chante. Je vais pas dire très mal, mais je chante pas bien. Mais j'adore chanter. Juste comme à l'époque, j'avais fait Danse avec toi. Moi, j'adore tout ce qui est artistique et tout ce qui est.
0: Même si c'est mal fait, c'est pour le plaisir.
1: Et puis il y a la musique du quotidien. Et je suis très sensible, moi, au génie, on va dire. Et ça, au fil des années, enfin même des siècles, dans la musique, c'est un art où vraiment, on peut vraiment, vraiment sentir le génie chez certains artistes, que ce soit la musique classique, que ce soit des pop stars ou des rock stars, et ou même comme Prince, vous voyez. Et ça, moi, ça me touche beaucoup. Même parfois verser une larme sur certains morceaux, tellement. Même Whitney Houston, par exemple, c'est pas mon style musical, on va dire, de prédilection, mais voilà, elle a une telle classe quand elle chante, parce que moi, ça m'évoque vraiment beaucoup d'émotions, quoi.
0: Est-ce que vous avez un tout premier souvenir de musique à partager, je sais pas, à Marseille avec les parents, à la maison, qu'est-ce qui vous revient là d'un coup?
1: Là.
0: Genre enfant.
1: Ah là, enfant.
0: Un premier disque, un premier moment lié à la musique, ce serait quoi?
1: Alors c'est une émission télé, je crois que c'était Jacques Martin.
0: Ah ouais.
1: Par le petit trou de la lorgnette. Vous êtes trop jeune pour connaître ça.
0: J'ai connu Jacques Martin.
1: C'était le générique d'une émission. Non,
0: connu l'école des fans.
1: Eh oui. Vous avez participé comme Vanessa Paradis?
0: Eh oui.
1: C'est vrai?
0: Eh oui.
1: Ah oui, je crois que j'ai plus. Ah, c'est génial, franchement, j'ai pas fait exprès. Mais voilà, donc, ça a permis déjà de le rappeler à nos auditeurs.
0: Tout à fait.
1: Vous avez fait l'école des fans.
0: Et vous concernant?
1: J'ai des images, j'ai des sons comme ça, encore une fois, bon, parce que je suis né dans les années 70, donc c'est vrai que j'ai des images de Clo-Clo et les Claudettes.
2: Cette année-là, quelle joie d'être l'idole des jeunes.
0: Bon, j'imagine que ça, c'est évidemment extrêmement marquant de cette époque. Votre meilleur souvenir de concert, vous m'avez dit, c'est Nile Rodgers et ouais. Chic.
2: Le freak, c'est chic.
1: Nile Rodgers, en fait, ça, c'est, je sais pas si c'est pas un des compositeurs qui a fait le plus de tubes de vente de disques dans le monde.
0: Il en a beaucoup, beaucoup, beaucoup à son actif.
1: Pour d'autres, même pour.
0: Pour d'autres aussi, oui, bien sûr.
1: Pour Sheila. Il a composé jusqu'au Daft Punk. Et c'est vrai que ce concert était dingue.
0: Pour continuer, on écoute le titre qui va lancer votre actu, votre spectacle Showbiz à l'Olympia. Je vous propose qu'on écoute un artiste qui compte pour vous. C'est Prince. Kiss sur RTL2.
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0: Kiss.
1: Kiss. Prince sur RTL2 dans le off de Titoff. Avant de devenir comédien, Titoff, vous vous destinez à une carrière de gardien de but. En bon marseillais, on vous fait plaisir alors d'écouter un extrait de Jump. Allez.

0: Alors là, les auditeurs ne vous voient pas, mais c'est fou, hein, c'est immédiat. Il a les pommettes qui se relayaient, c'est un petit peu rouge, les joues, les pommettes qui sont hautes, l'œil qui brille. Le gars est heureux. Il a écouté trois notes de Van Halen, il est heureux.
1: Allez. On peut pas dire qu'en ce moment, je crois même dans mon entourage proche, vous avez des supporters de Marseille, il me paraît, semble. Ouais. Hein, voilà, j'ai même. On a eu même le plaisir de se croiser au stade Vélodrome.
0: Tout à fait.
1: On peut pas dire qu'on soit heureux en ce moment, mais ce morceau, évidemment,
0: c'est mythique.
1: C'est tellement de souvenirs.
0: Alors, après le foot, sauter dans le grand bain de la comédie, c'est ça que vous avez fait. Votre nouveau spectacle s'appelle Showbiz. Depuis vos débuts à Marseille jusqu'à votre conquête de Paris, vous avez décidé de nous raconter des anecdotes drôles, des coulisses croustillantes, parfois absurdes ou inimaginables du monde du spectacle. Est-ce que la vie d'artiste que vous avez vécue, Titoff, est celle que vous imaginiez il y a 25 ans?
1: Évidemment, non, moi ce qu'on ne prévoit pas, en tout cas à mon époque, ce qu'on ne pouvait pas prévoir, c'est que quand on réussit, quand on fait son premier Olympia, je crois que c'est 4 ou 5 soirs complets, en fait c'est que le début de la carrière, en fait.
0: Oui.
1: La difficulté, c'est là que commence réellement la carrière, alors que ça paraît être
0: donc ce qui est le plaisir, c'est la longévité, c'est tenir dans le temps.
1: Oui, exactement, alors que quand on est jeune, comme ça, surtout, il y avait pas, moi, à ma période, il n'y avait pas tous ces réseaux déjà des réseaux sociaux. Il n'y avait pas les comédie
0: clubs. Oui, c'est une période où on consommait l'humour très différemment.
1: Exactement.
0: On allait voir les stand-uppers qu'on aimait sur scène, dans les théâtres, dans les comédie clubs. On le fait toujours aujourd'hui, mais on consomme énormément l'humour maintenant sur les réseaux sociaux.
1: Oui, ça a vraiment, vraiment, vraiment changé.
0: Qu'est-ce que la célébrité vous a offert de plus fou, finalement? Qu'est-ce qui a été le plus beau cadeau dans ces 25 ans?
1: Le plus grand plaisir, c'est les rires, voilà. J'ai eu la chance de faire de la radio, deux étages en dessous. J'en fais encore, d'ailleurs. Je serai
0: mais oui, on les salue.
1: Avec notre ami Laurent Ruquier, oui. Et puis, du cinéma, des séries télé, du théâtre. Mais, franchement, il y a rien de plus fort que quand on rôde un spectacle. C'est-à-dire quand on écrit un spectacle et qu'on commence à le tester. En émotion, il y a rien de plus fort. Et puis, c'est surtout un partage parce que il y a de la reconnaissance. Donc, on est fier de soi-même, mais aussi, on a l'impression de faire quelque chose quand même d'utile, puisque quand on voit des gens vraiment, vraiment pleurer de rire,
0: je trouve
1: que ça, c'est une belle récompense.
0: Pour continuer votre offre et voyager un peu dans le temps, vous avez choisi un morceau qui réveille des souvenirs. C'est Lenny Kravitz, I Belong to You sur RTL2 dans le off.

0: Lenny Kravitz, I Belong to You sur RTL 2. Vous écoutez Off avec Titoff. On vient de parler de la face A, l'homme de scène, son actu. Maintenant, on tourne la cassette. Et place à la face B de Titoff, plus intime, plus personnelle. A tout de suite dans Off. Ne bougez pas, on revient.
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1: Vous écoutez Off sur RTL2, merci d'être avec nous. Mon invité, c'est Titoff, qu'on retrouvera à l'Olympia le dimanche 27 septembre avec son nouveau spectacle Showbiz. Mais pour l'heure, on continue de le découvrir en musique avec le Play ou Stop, l'archive musicale. Et pour vous donner un avant-goût du road trip musical, voilà sa chanson préférée pour prendre la route des vacances, c'est Bill Withers, Lovely Day. Pourquoi ce choix ?
2: C'est pas que pour les vacances, c'est-à-dire que
1: ça fait voyager quoi.
2: C'est un petit chef-d'œuvre de bonne humeur.
1: Parfait, franchement là-dessus, on écoute Bill Withers, Lovely Day sur RTL.

0: Bill Withers, Lovely Day sur RTL2. Ça, c'est la chanson de mon invité Titoff pour prendre la route, pas forcément des vacances, mais voilà, un petit bijou pour s'évader. Et justement, c'est le road trip musical. Donc, je vous donne Titoff une situation et vous choisissez la bande-son qui va avec, ok? Alors, votre musique pour quitter une ville sans se retourner. Vous imaginez, vous êtes éventuellement dans un cabriolet, les fenêtres, les cheveux au vent. Et là, qu'est-ce que vous voulez écouter?
1: Bon, ben, on va rajouter que c'est la nuit.
0: Ok.
1: Night Call de Kavinsky.
0: Petit hommage en plus.
1: Exactement.
0: Votre titre, Titoff, pour rentrer à la maison cette fois.
1: Là, j'ai pas le choix. C'est les potes. C'est Belsens Breaking In de Bouga. Et c'est mon premier film au cinéma, communément. Takenaton.
2: Hein, qu'il crut, pas eux en tout cas. Nous sortons d'une ronde. Belsens Breaking In.
0: En trois notes, on se sent à Marseille. Et tout va bien, c'est ça?
1: Oui.
0: Votre titre, Titoff, pour commencer une nouvelle vie.
1: Bon voilà, alors j'étais avec je l'ai croisé dans le TGV. C'est Julien Clerc.
0: Moi
1: j'aime bien aussi, j'écoute vraiment tous les styles musicaux.
0: Monsieur
1: et
0: Julien
1: la variété
0: Clerc.
1: Française, Monsieur Julien Clerc, donc je crois que là, on peut pas choisir mieux que partir. Ah.

0: Ça donne envie de changer de vie. C'est vrai, ça marche. Votre chanson pour passer une nuit blanche?
1: Alors, il ne faut pas qu'une seule chanson pour passer une nuit blanche, mais pour ne pas dormir.
0: En tout cas, qui permet de ne pas dormir.
1: Je sais, on va choisir un CDC. On est sur une radio rock, on va choisir un CDC. Je vous laisse dire le titre.
0: Highway to Hell.
1: Ah ouais.

0: Samouraï.
1: Alors on passe complètement à autre chose là, puisqu'on a entendu beaucoup de sons que vous adorez. Maintenant ma question c'est quelle est la chanson qu'il faut absolument pas passer dans la voiture quand vous conduisez, sinon ça vous rend fou.
2: Il n'y en a pas qu'une seule. Hein.
1: Allez, s'il peut y en avoir une.
2: En plus, je suis très proche de ma maman, que j'embrasse, Aline, et elle aime bien ce morceau, et ça c'est Cœur de loup de... Je connais même pas.
1: Philippe Lafontaine.
2: Philippe Lafontaine, j'ai rien contre ce monsieur. Hein. Je n'ai qu'une...

0: Ah oui, c'est, ça fait vraiment cet effet-là.
1: Je sais pas pourquoi.
0: Et s'il devait y en avoir une, quelle est selon vous la plus belle chanson de tous les temps?
2: Alors, la plus belle chanson de tous les temps, c'est My Way. Dernièrement, je l'ai entendu, et la version d'Elvis Presley, parce qu'il a mis beaucoup d'intensité. Je pense que c'est vraiment un, enfin si ce n'est le morceau, mais un des
0: plus beaux morceaux.
2: Je crois.

0: Ray Worth It sur RTL. De gros coups de cœur du moment de Titoff. Vous plaît beaucoup cet artiste.
1: J'adore. Ouais. D'ailleurs, je me suis pris un petit peu tard et malheureusement, j'ai pas réussi à avoir de place pour son passage.
0: Bon, elle reviendra.
1: Je pense que.
0: Ça devrait durer. Allez, on va jouer un petit off. C'est l'heure du play ou stop. Je vous propose une situation. Si ça vous convient, vous dites play. Si vous voulez que ça disparaisse de cette planète, vous dites stop, tout simplement. Et il faut un peu se mouiller. Il faut se justifier. Ok. Allez. L'autotune pour sauver une prestation en direct. Play ou stop.
1: Je suis marseillais, qu'est-ce que vous voulez que je vous dise? Je vais pas mettre certaines personnes à dos. On vient d'écouter Ray en plus, donc je pense qu'elle a pas besoin d'autotune. Oui.
0: Non. Le karaoké à la télé quand on ne sait pas vraiment chanter. Play ou stop?
1: Play.
0: Sinon. On assume.
1: Ah mais oui, c'est souvent même les meilleurs moments de karaoké. Ceux qui chantent trop bien, tu vois, au bout d'un moment presque ils t'agacent, tu vois. Alors que quand d'un coup il y a quelqu'un qui arrive,
0: petite fragilité,
1: oui,
0: c'est sympa.
1: Oui, je sais pas qu'est-ce qu'il y a comme morceau de. J'ai attrapé un coup de soleil, un coup je t'aime, un coup.
0: On voit le moment
1: voilà,
0: karaoké.
1: Ça c'est toujours pas mal.
0: Play ou stop. Le rap marseillais à fond dans Paris, vitre ouverte.
1: Play.
0: Bon, ça vous fait plaisir.
1: Ah ben bien sûr.
0: Bon, les concerts dans les stades de plus de 80 000 personnes. Play ou stop.
1: Stop.
0: Les chanteurs qui racontent leur vie sur scène pendant un concert. Play ou stop.
1: Ah non, alors stop, ils vont pas prendre mon métier quand même.
0: Les chansons de plus de 6 minutes, play ou stop.
1: Play.
0: Mmh.
1: Oui, c'est okay. Ma génération. Hein.
0: Et enfin, les comédiens qui sortent un album. Play ou stop.
1: J'ai...
0: Vous pensez à des gens? C'est pour ça.
1: Non, c'est vrai que... Bon, c'est dommage parce que... Bon, Elie Simoun, par exemple, la bossa nova, franchement, après, il a repris...
0: Il est venu dans Off.
1: On l'embrasse, évidemment, il a repris son métier.
0: Son métier initial.
1: C'est dommage parce que vraiment, bossa nova, ça donnait vachement bien.
0: Donc on est plutôt sur un stop, j'ai l'impression. Je réponds pour vous.
1: Merci, Ophélie.
0: Allez, dans un instant dans Off, deux séquences incontournables à l'archive musicale et les questions flash. Mon invité, c'est l'humoriste Titoff. Ce midi, restez avec nous, on est sur RTL2.

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On passe notre dimanche midi ensemble sur RTL dedans off. On est ravis de vous accompagner avec mon invité Titoff. Tout de suite, on écoute le son qu'il a choisi comme son titre gold, Toto, Jordi Porgy sur RTL 2.

0: Toto, Georgie Porgy sur RTL 2, choisi pour nous par Titoff pour son off. C'est le moment de l'archive musicale, Titoff, ok? Je retrouve une archive de mon invité liée à la musique et l'idée, c'est de m'en raconter un peu les coulisses. On écoute et on en parle. Je préfère prévenir les auditeurs. Niveau justesse,
1: non.
0: C'est pas ouf.

0: Alors pour préciser, pour expliquer à nos auditeurs, on vient d'écouter un extrait qui date d'il y a plus de 10 ans. C'est donc notre cher invité Titoff qui chante en duo avec la belle Hélène Segarra. Pour elle, c'est son métier. Et pour vous, un peu moins. S'attaquer au blues du businessman, quand même. Alors évidemment, vous n'aviez pas le choix puisque c'était dans N'oubliez pas les paroles.
1: Oui.
0: Mais vous n'avez pas été coaché avant de faire l'émission?
1: Je crois que c'était le but. En plus, on arrive, on vient.
0: Alors racontez-nous un petit peu comment ça s'est fait.
1: On joue pour des associations.
0: Et oui.
1: Et là, c'était en plus, il faut assurer parce qu'il faut récolter de l'argent pour l'association.
0: Et ouais.
1: Et on a eu des gros fous rires quand même.
0: Il y a un artiste avec lequel vous adoreriez justement faire un duo à une occasion comme ça, lors d'une émission caritative ou autre. Vous avez chanté avec Vita, vous avez chanté avec Hélène Segarra.
1: Céline qui arrive bientôt.
0: Voilà, par exemple.
1: Avec Céline Dion, je pense.
0: Elle hésiterait pas, je
1: pense. Ça pourrait lui faire plaisir.
0: Alors, allez.
1: Je suis très fan d'Amel Bent aussi, surtout qu'elle a un groove incroyable.
0: Et ben voilà, un petit duo, Titoff, Amel, pourquoi pas. Allez, pour continuer, un autre artiste qui fait partie de vos incontournables, on en parlait tout à l'heure, c'est Whitney Houston.
1: Oui.
0: On écoute I Wanna Dance with Somebody dans le Off de Titoff sur RTL2.

0: Whitney Houston, I Wanna Dance With Somebody sur RTL 2. Une voix qui vous touche, en tout cas, Titoff. Vous l'avez choisi pour votre œuvre.
1: Énormément. Et puis aussi, la première fois que j'ai fait l'Olympia, on arrivait comme ça, on était à trois dans une Smart, ce qui est interdit. Et puis, vous savez, la veille du show, il vous appelle, il dit, Monsieur Titoff, votre nom est affiché
0: sur les murs. Les lettres rouges.
1: Voilà.
0: De donc, l'Olympia, c'est
1: très, donc, on est parti comme des fous en voiture, on arrive. Et à l'époque, c'était la première fois que je faisais l'Olympia. Et on avait encore, il n'y avait pas encore tous ces téléphones, tout ça. Il y avait les téléphones portables, mais pas avec autant de mémoire pour la caméra et compagnie. Donc, on avait un caméscope. Et là, on passe, descend, on se met devant l'Olympia, on crie comme des fous, c'est un moment, vous imaginez bien, c'est dingue. Donc, il me dit, ah, mets-toi devant, tiens, on se filme, il se passe le caméscope, l'autre passe le caméscope, bim, boum, boum, boum. On rentre à la maison, je fais l'Olympia, je repars en tournée, on revient quelques mois après, on dit, tiens, on va regarder les images de l'Olympia. Et en fait, rien n'a été filmé, puisque il y en a un qui a appuyé sur rec et l'autre
0: sur stop.
1: J'avais une belle équipe autour de moi. Donc voilà,
0: le souvenir
1: de Whitney Houston, c'est qu'au moment où on arrive boulevard des Capucines, devant l'Olympia, qu'on commence à voir les premières lettres s'afficher, il y a le morceau dans Bodyguard, Whitney Houston. On aurait voulu le faire exprès, on n'aurait pas pu, c'est exactement ce qui s'est passé.
0: I will always love you.
1: Voilà.

0: après c'est terminé.
1: Merci pour cette anecdote. C'est le moment des questions flash, Titoff. Questions courtes, réponses du tac au tac. Et pour encore plus de spontanéité, on se tutoie. Prêt?
0: D'accord, Philippe.
1: À quoi tu penses avant de dormir?
0: Aux gens que j'aime.
1: Le mot que tu dis trop souvent?
0: Le mot que je dis trop souvent, c'est « je t'aime », je crois. C'est comme Lara Fabian.
1: Étonnamment, c'est la première fois qu'on a cette réponse. Hein. On a des invités beaucoup plus honnêtes habituellement. Télé ou scène?
0: Scène.
1: Casque sur les oreilles ou enceinte à fond?
0: Enceinte à fond.
1: Ton karaoké ultime, français ou international?
0: Français.
1: Marseille ou Paris? Je sais même pas pourquoi je pose cette question. La star qui t'a le plus impressionné avant de la rencontrer?
0: La star qui m'a le plus impressionné avant de la rencontrer, c'est Daniel Auteuil. J'étais très fan, et puis voilà, le grand écran entre les films très, très populaires jusqu'au César.
1: Ça fait quelque chose. Une habitude très showbiz que tu as et que t'assumes pas trop?
0: Je sais pas, en fait, showbiz, c'est quoi? Ah oui, d'avoir des petits privilèges.
1: Un truc un peu cliché, voilà.
0: Quand on réserve certains endroits. Non. Alors, j'avoue, parfois, quand quelques petits privilèges, je prends ça comme de l'attention.
1: Ok.
0: Donc voilà, quand on est dans certains lieux un peu réputés où on vous reçoit très bien, j'avoue que ça fait plaisir.
1: Ça fait plaisir, ça me va. La personne que tu vas appeler en premier après ton Olympia du 27 septembre?
0: Ma fille.
1: Rose.
0: Oui.
1: Qui croyait en toi avant que ça marche?
0: Tout Marseille.
1: Meilleure réponse.
0: Non, alors, oui. Je crois que tout Marseille et les environs. Jusqu'à Avignon, tout le monde croyait en moi.
1: T'es amoureux?
0: Amoureux?
1: Oui.
0: Oui.
1: Trois mots pour te définir?
0: Voilà, ça c'est impossible.
1: Ah, tout le monde
0: alors,
1: y passe.
0: Bon chanteur.
1: On l'a
0: très très bon danseur.
1: On l'a vu.
0: Et je me débrouille pas mal avec les vannes.
1: Allez, avant de se quitter, on se fait une dernière confidence ici. Off, c'est le nom de l'émission parce que je m'appelle Ophélie et mes proches m'appellent Ophèle ou Off. Alors Titoff, c'est un surnom déjà. Parce que pour ceux qui ne savent pas, vous appelez Christophe.
0: Exactement,
1: dans la vie.
0: Ouais.
1: Alors est-ce qu'il y a un autre surnom que seuls les proches utilisent autre que Titoff?
0: Évidemment, mais je ne le dirai pas.
1: Ah bah
0: pas.
1: Si, ah bah.
0: Alors, nous à Marseille, des surnoms, vous savez, ça peut durer un quart d'heure. Il y a au gros, ça va gros, au gros. Par contre, quand le mec est vraiment gros, faut lui dire, il peut t'en coller une. Et frérot, et pas frérot. Crier. Mes proches, ils m'appellent cri, ça c'est ma mère.
1: Bon ben merci, cri d'amour.
0: Non.
1: Ah, j'étais obligé. Meilleure fin d'émission ever. Merci Jérôme.
0: Ouais, c'est pas très RTL2 ça.
1: Mais allez Titoff, merci d'avoir passé cette heure dans Off Showbiz. C'est votre nouveau spectacle, ce sera à l'Olympia le dimanche 27 septembre et au Silo à Marseille en novembre. Et merci à Jérôme de Mitra à la réalisation et Benoît à Paris à la programmation. Toutes les émissions sont dispo quand vous voulez en replay sur rtl2.fr. Tout de suite, vous retrouvez Pascal Langlois pour la suite du son pop rock. Et nous on se retrouve dimanche prochain, même heure, pour un nouveau Off. Évidemment, salut à tous, salut Cricri.
0: Salut Off.
2: Merci Titoff, merci Ophélie. À dimanche prochain sur RTL2, 13h. Vanessa Paradis sur RTL2.

Morning sur RTL2. Bonjour, c'est Pascal Langlois. J'espère que tout va bien pour vous en ce dimanche. On continue de profiter du week-end avec beaucoup de musique sur RTL2. Muse à suivre et tout de suite, voici l'artiste qui a désormais au moins un point commun avec Francis Cabrel. La cabane au fond du jardin. Je parle évidemment de Vianney qui a construit de sa main une cabane pour s'y ressourcer. Vous en avez entendu parler. Pour y enregistrer de nouveaux titres aussi, dont celui qu'on écoute maintenant, D'or et d'étain sur RTL2.

0: Jennifer Page sur RTL2. Il est 13h17, je dis ça pour ceux qui viennent d'ouvrir les yeux, donc après une nuit sans doute agitée. C'est dimanche aujourd'hui, hein, on prend son temps et on écoute le son pop rock. Raphaël dans un instant, le tout nouveau Alex Warren aussi. Et un énorme tube de The Offspring, c'est sur RTL2.
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0: Offspring sur RTL2. Parfait pour se décrasser des cordes vocales, ça. Bougez pas, dans un instant, plus de 30 minutes de son pop rock non-stop. J'ai notamment prévu Madonna. On va aussi écouter Evanescence et Emma Domas. Bel après-midi avec RTL2. À tout de suite.
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RTL 2 Weekend, on écoute tout de suite Marguerite. On la verra sur la scène du Trianon à Paris pour le prochain RTL 2 Pop Rock Live. Un concert réservé aux auditeurs d'RTL 2 qui va se dérouler le 9 octobre. Je vous en dis plus.

0: Adèle sur RTL2, le RTL2 Pop Rock Live au Trianon. J'y reviens, ce sera à Paris donc le 9 octobre sur scène Zazie, Vanessa Paradis, Marguerite et Pierre Demar. 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Dès que vous entendez deux titres de Vanessa Paradis à la suite, vous nous appelez au 3228 le plus rapidement possible. Le but étant d'arriver la première ou le premier au standard. Pour le moment, c'est Tom Gregory qui arrive, Frédéric Goldman Jones et Maroon 5 sur RTL2.
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0: RTL2 avec Téléphone. Le groupe fête ses 50 ans en sortant une série de rééditions disponibles à partir du 6 novembre prochain. Margot vous en dit beaucoup plus dans le journal de la musique du Drive RTL2, à retrouver quand vous voulez sur l'appli RTL2 et sur rtl2.fr. Dans un instant, nouvelle session de plus de 30 minutes de son pop rock non-stop avec Michael Jackson, Chaka Ponk et Queen sur RTL2.
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3: C'est nouveau. Jeanne, bonjour.

0: Bon dimanche après-midi avec RTL2 au cœur de plus de 30 minutes de son pop rock non-stop, 15h. Et voici Jérémy Frérot.
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0: Poitou sur RTL 2. Son nouveau single Sous Influence, sorti vendredi. D'ailleurs, Eddy de Poitou est venu ce jour-là nous en parler. C'était dans le Double Expresso. Interview et titre live à retrouver quand vous le souhaitez sur l'appli RTL 2 et aussi sur rtl2.fr. Coldplay dans un instant. Un bon YouTube des années 80 aussi. Et Teddy Swims arrive très vite sur RTL 2.
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Louane sur RTL2, c'était Chien, du son pop rock 100% français pendant une heure, c'est ce soir. Hein. RTL2 Made in France, présenté par Mike à partir de 20h. Ça va chanter français dans quelques minutes également avec Clara Luciani. D'abord un petit peu d'anglish et Ram Jam sur RTL2.

0: respire encore, c'était Clara Luciani sur RTL2. 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Les Cranberries pour la suite, Taylor Swift aussi et Julien Doré sur RTL2.
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0: Medjan sur RTL2. C'était All About the Money. Pas d'histoire d'argent entre nous. La musique reste gratuite sur RTL2 et aussi sur l'appli RTL2. Plus de 30 minutes de son pop rock non-stop à suivre. J'ai prévu Police, il y aura De Palmas et le nouveau titre de Ed Sheeran sur RTL2.
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0: Il est 17h sur RTL2, au cœur de plus de 30 minutes de son pop rock non-stop. Voici Alex Warren.
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0: Manu Chao sur RTL2, je ne t'aime plus. J'espère au contraire que vous allez adorer le prochain quart d'heure. Je fais tout pour en tout cas. En vous offrant le haut titre de Bruno Mars, il y aura In Excess et M à suivre sur RTL2.
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0: 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M comme Mike qui va prendre le relais à partir de 18h. Il y aura aussi Made in France ce soir, le son pop rock 100% français. Matt Bastin prendra le micro ensuite pour Bastard Songs dès 21h. Et enfin, Francis Aigut sera là à 22h pour Pop Rock Station. Restez bien sur RTL2, on écoute Maneskin dans quelques secondes et puis aussi Jean-Louis Aubert. Belle soirée, bonne semaine avec RTL2.
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0: RTL de week-end avec Adèle, la diva. Hello, et c'est une autre diva dont on parle beaucoup en ce moment. C'est Céline Dion, il y a de cela quelques années, qui lui avait remis le Grammy Award de la meilleure chanson de l'année pour son titre Hello. Bon retour de week-end avec RTL 2. Dans la voiture, le son pop rock s'écoute avec Pink, Louise Attaque ou encore Tame Impala. Restez bien là, retour du son pop rock très vite sur RTL 2.
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0: Ici sur RTL 2, Highway to Hell. Rendez-vous demain matin, 6h. Retour du double expresso RTL 2. 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Retour avec Michael Jackson dans un instant.
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0: RTL 2 avec Robbie Williams et son Suprême. Profitez de cette rentrée pour aller au concert ou oublier la rentrée et profitez du son pop rock sur scène en allant voir par exemple Calogero qui est actuellement en tournée dans toute la France avec RTL 2. Il est encore ce soir d'ailleurs pour le second soir à Angers au centre des congrès d'Angers. Calogero, une photographie sur l'année 1987. Tout y est, hein, tous les codes. Et à cette époque, il avait les cheveux longs.
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0: RTL avec Julien Doré, Paris, Seychelles, joli petit voyage, ça fait rêver tout ça. Bon, un voyage qui va vous plaire aussi ce soir, décomposé en trois parties, avec pour commencer Made in France à partir de 20h, le retour de Matt Bastam, Bastard Song, ce sera à 21h, et Francis Écute, 22h, trois ambiances différentes que vous allez aimer.
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14: On aime le dernier Muse, Night Shift Superstar.

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Made in France RTL 2 avec Bernard Lavillier on the round again, c'est vraiment le titre parfait pour le dimanche soir. Là, je vous emmène du côté de Bordeaux à la rencontre d'une fille qui s'appelle Estelle. Alors Estelle, elle s'est fait remarquer il y a de cela quelques années sur les réseaux sociaux avec une reprise du voyage de Desi Arnaz. Maintenant, elle chante ses propres chansons et dans le titre qu'on va écouter maintenant, elle souhaite revenir au moment magique, ce moment de rencontre, la toute première rencontre, la rencontre, la revivre encore, encore et encore, te rencontrer encore. C'est Estelle sur RTL 2.

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0: Nadine Fonce RTL2 avec Sébastien Tellier et Juliette Armanet. Attraction, c'est la revisite de son titre Thrill of the Night qu'il avait sorti il y a cela quelques années, qu'il avait joué avec Nile Rodgers. D'ailleurs, il a conservé la base Nile Rodgers dans cette réadaptation avec Juliette Armanet. Indochine sera là dans un instant, Louis Bertignac et Sam Sauvage sur RTL2.
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0: Made in France avec Louis Bertignac, ces idées-là sur RTL2. Alors, il y a eu les festivals et il y aura d'ici quelques jours la reprise avec RTL2 de la tournée de Sam Sauvage, lui qui il y a de cela quelques années avec comme seul public son grand-père qui écoutait ses compositions, et son grand-père lui a répondu un jour, eh bien... Mon petit garçon, il te reste plus qu'à faire l'Olympia. Eh bien, figurez-vous que l'Olympia, ça y est, c'est programmé. Et ce sera avec RTL 2 le mardi 15 décembre. Sam Sauvage, son nouveau titre avant de rejoindre Axel Bauer et Vanessa Paradis, c'est Je ne t'aime plus. Et c'est dans Made in France sur RTL 2.
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0: RTL de Made in France, Vanessa Paradis, les épines du cœur, ça va être grandiose, sur RTL de Pop Rock Live le 9 octobre prochain au Trianon de Paris avec Vanessa Paradis, Zazie, Marguerite et Pierre Demar. 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Superbus dans un instant, Christine and the Queens, Alain Souchon referme ce Made in France. J'envoie la bonnette du micro à Matt parce que c'est lui qui prend la relève à 21h avec Bastard Song.
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8: 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On vous en dit plus dans un instant.
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0: Nico, comment ça va?
1: Bonjour.
0: On t'a pas beaucoup entendu dans la dernière émission. Non. Je dis ça, je dis rien.
1: Ouais, j'étais discret.
0: Ouais, voilà, parce que tu t'es fait tatouer. Il s'est fait tatouer un chien sur le bras.
1: C'est faux.
0: Mais lui, il dit que c'est un dragon.
1: Oui.
0: Bref,

avec She's Gone. D'ailleurs, madame qui revient, hein. D'ailleurs, d'où le titre She's Gone. C'est bizarre de dire qu'on revient avec Je suis parti. La chanson s'appelle. Ouais, tu t'en fous, Nico, toi, des titres. Mais c'est vrai, pardon, excuse-moi. Donc, je recommence. Menaz, Reckless, Madame, She's Gone. Et on commence tout de suite par Gammy Anymore dans Bastard Song sur RTL2.

0: L2. Bon alors, elle est bien ce petit cocorico de départ. Non, t'en fous? Mais tu t'en fous vraiment aujourd'hui, hein? Mais qu'est-ce qui se passe? Ben, je vais vous dire, c'est parce que je l'ai un peu chambré avec son tatouage de chien qui ressemble à un dragon, ou de dragon qui ressemble à un chien. Du coup, il boude. Oui. Il a payé une fortune pour avoir un dragon pour crâner, hein, pour crâner en rue. Mais il est canon, ton dragon, Nico. Arrête. Je dis ça pour te, voilà, pour te. Bref. Donc, on va se mettre tout de suite d'accord avec Nico. On va s'écouter un Fontaine d'ici.
1: Ah, voilà.
0: Marianne, voilà. Comme ça, tout le monde est content. Ah, suivi de Fragile, Tiny Ghost and Disco Light et Bleach 93. No surprise dans Bastard Song sur RTL.

0: 9-3, No Surprise dans Bastard Song sur RTL2. Il est très très très bien ce nouveau Fontaine d'ici qu'on a écouté au départ, Marianne, le nouveau single. D'ailleurs ça annonce du bon. Bah écoutez, on fait une petite pause et puis on va se renseigner sur Fontaine d'ici, puis on se retrouve dans quelques minutes.
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Vous êtes bien sur RTL2 et vous êtes bien dans Master Song. On est ensemble jusque 22h. Je vous rappelle les petites infos utiles. Si vous avez des titres à me proposer, ça se passe sur Matt Bastard Official sur Insta. Vous me faites un DM avec un lien vers le titre que vous voulez faire découvrir à la communauté Bastard Songs. Et puis si vous voulez réécouter cette émission, ça se passe sur l'appli RTL2 ou sur rtl2.fr. On continue, on enchaîne avec que du bon. Il y aura The Strokes, Going Shopping. Alors, The Strokes, nouvel album, nouveau titre là. Bon, ça fait quelques temps qu'il est sorti là, mais il y a eu quand même un gros dilemme sur l'utilisation de l'autotune sur la voix du chanteur sur ce titre. Bah écoutez, je la diffuse, vous me dites en DM ce que vous en pensez. Derrière, il y aura Milk and Bone and Chromeo. C'est un featuring qu'ils ont fait ensemble avec la chanson Bloodshot, qui sent bon les 80s. Et puis, ce sera suivi de mon poteau MDNS, Baptiste le Lillois, avec son nouveau titre La Barmaid dans Bastard Song sur RTL2.

0: Barmaid, MDNS, toujours aussi en forme, toujours aussi bon dans Bastard Song sur RTL2. Tiens, on en parlait aux antennes de ce Toto-tune, là, sur la voix du chanteur des Strokes. Donc, on n'est pas fan, mais apparemment, le débat a été aussi évoqué dans Pop Rock Station, me disait Nico. Voilà.
1: Pop Rock Station, répète après moi.
0: Non, mais j'ai du mal, c'est parce que j'ai eu un accident de cheval, j'ai pas envie d'en parler aux éditeurs, je suis pas encore prêt.
1: Pardon.
0: Mais voilà. Mais en tout cas, voilà, n'hésitez pas à me dire ce que vous en pensez, parce que c'est des changements un peu comme ça, un peu artistiques, qui peuvent, en tout cas, qui font parler, qui font débattre. En parlant de nouveautés, il y a une chanson qui vient de sortir d'un tout nouveau duo qui vient de se constituer. C'était la chanteuse qu'on a déjà diffusée ici et qu'on kiffe beaucoup, qui s'est associée à Rebecca Warrior. Rebecca Warrior, vous connaissez, hein, c'est Sexy Sushi d'abord, Compromat après, puis plein d'autres trucs au milieu. Et puis là, qui vient de sortir son premier roman. La chanson s'appelle Létale et elle se sera dans Bastard Song sur RTL2 et ce sera suivi de Beach Weather, Seth Cohen sur RTL2.

0: Infinite Source dans Bastard Song sur RTL2. On fait une petite pause, on se retrouve juste après parce que oui, vous le savez, la vessie Nico est très petite. À tout de suite.
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0: Vous êtes bien sur RTL2, vous êtes toujours dans Bastard Song, c'est la dernière partie de l'émission. On se rapproche tout doucement de la fin, mais alors là, je vous prie de croire qu'on va y aller sur des chapeaux de roue, comme on dit à La Réunion. Je sais pas, on dit ça à La Réunion, Nico?
1: Sûrement, oui.
0: Ah bah voilà. Il aime pas parler de La Réunion alors que c'est son île, c'est son pays, c'est son cœur, c'est son sang. Hein, voilà. Vous voyez pas les images, mais là, Nico, il est tout rouge. Donc je vais arrêter de l'interroger. Je vais parler.
1: Oui, parlons musique.
0: C'est le moment d'écouter un petit mastodon, Nico. Voilà. Le petit mastodon, il fait du bien tout le temps. Et ben, on va s'écouter Poisonous Weapons et ce sera suivi de Good Neighbors avec Home dans Bastard Song sur RTL2, bien sûr.
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Good Neighbors Home dans Bastard Song sur RTL2. Et ben voilà, ça y est, c'est la fin de l'émission. C'est le moment de vous dire au revoir, de vous faire plein de bisous et de vous dire à la semaine prochaine. Alors ben, qu'est-ce qu'on va écouter pour aller jusque Francis? On va s'écouter un duo de Champagne Ardenne qui s'appelle Avox et qui va nous faire un titre qui s'appelle N'oublie pas, qui est bien énervé. Et puis ben, ça vous emmène jusque Francis tranquillement. À la semaine prochaine. Salut!

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1: J'espère que vous allez bien. On va commencer par un titre à la fois désabusé, lumineux et fédérateur. C'est un incontournable, s'appelle You Can't Always Get What You Want, des Rolling Stones, sorti en 1968, et ça débute RTL 2 Pop Rock Station by Aigut ce dimanche. Bien le bonsoir. En 2011, Birdie avait 11 ans. Elle reprend Skinny Love de Bon Iver. La version originale est de 2007. La nouveauté, c'est Liminal Sky. Et Liminal Sky est un nouveau projet britannique de post-rock, rock progressif atmosphérique, créé par Jaime Gomez, Harry Lano et Daniel Knight, déjà liés auparavant dans le groupe Messenger. Gomez, Harry Lano est également un producteur reconnu, ayant travaillé notamment avec Ghost, Ulver, Opeth et Paradise Lost. Liminal Sky, un rock progressif très introspectif, sombre mais élégant, écouté davantage comme un voyage sonore que comme une collection de chansons classiques. RTL de Pop Rock Station by Aigut, des histoires avec de la musique autour.

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0: Du classique dans RTL2 Pop Rock Station by Zigut avec Paul McCartney, Maybe I'm Amazed, une ballade rock écrite par McCartney en 1969 et publiée en 1970 sur son premier album intitulé tout simplement McCartney. Ce titre est dédié à Linda McCartney qui l'a beaucoup soutenue au moment de la séparation des Beatles. La chanson mêle vulnérabilité, reconnaissance et passion. Ensuite, une pépite de Gene Wigmore s'appelle Beautiful Mess, un titre de 2011, extrait de l'album Gravel and Wine. On y retrouve tout ce qui fait le charme de la chanteuse néo-zélandaise, une voix rauque, immédiatement reconnaissable, un mélange de rock, de soul et de blues et une ambiance à la fois sombre et sensuelle. En 1985, les Waterboys sortent The Pan Within, c'est parfait pour l'enchaînement. Et puis oui, il y a une belle nouveauté, s'appelle Hospice, du groupe Static Dress. C'est un titre tendu et émotionnel, alternant passages lourds, voix vives et moments plus atmosphériques. Le morceau résume assez bien leur esthétique. Une violence contrôlée, une mélancolie et un chaos très travaillé dans l'esprit du post-hardcore des années 2000, mais avec une production moderne. RTL2 Pop Rock Station by Zigut, de la musique comme nulle part ailleurs.
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0: Vous connaissez Led Zeppelin, bien sûr. On va se passer I Can't Quit You Baby, une reprise d'un blues de Willie Dixon, enregistré à l'origine par Otis Rush en 1956. Led Zeppelin en propose sa version sur son premier album, Led Zeppelin, de 1969. C'est dans RTL2 Pop Rock Station by Zegut. C'est nouveau ensuite, s'appelle Mirador Feels Like Cold Reborn at Badham Hill. C'est une nouvelle version acoustique publiée en 2026. Alors Mirador, c'est un projet mené par Jack Kiska de Greta Van Fleet et de Chris Turpin de Aida May. Le morceau reprend Feels Like Gold, présent sur leur premier album de 2025, mais ici dans une forme beaucoup plus dépouillée, enregistrée dans une grange en pierre du 12e siècle en Angleterre. Avec fantôme ou pas, on n'a pas la réponse. On dirait du Led Zeppelin, mais ça ne l'est pas encore. Ce qui est sûr, c'est que c'est dans RTL de Pop Rock Station by Zegut, après un survol de la base.
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c'est la deuxième heure. Et c'est Soul à bloc dans RTL2 Pop Rock Station by Zegut. Et c'est bon. On va commencer par un grand classique de la soul de Philadelphie, sorti en 1972, les Hodges avec Backstabbers. Et puis, il y a un duo jamaïcain, Sly Dunbar et Robbie Shakespeare, une section rythmique mythique du reggae, qui propose une lecture plus double, lourde et hypnotique, avec basse profonde, batterie très sèche et espace dans le mix de Inner City Blues de Marvin Gaye. La version originale est sur What's Going On de 1971. Le contraste est superbe. Une musique élégante et sensuelle pour un texte profondément sombre. Le morceau clôt l'album en revenant vers le thème du début, ce qui renforce l'impression de cycle sans fin, un des sommets de la soul consciente des années 70. Et puis une grande balade soul très ample de plus de 6 minutes qui s'adresse à quelqu'un qui traverse une période difficile. Le morceau est pensé comme une main tendue vers la douleur de l'autre, ne pas la minimiser et rester présent musicalement. Ça monte progressivement du piano et de la voix vers quelque chose de presque orchestral et gospel. C'est Ray avec I Know You're Hurting de 2026. RTL 2 Pop Rock Station by Zegut, le dimanche soir de 22h à Round Midnight.

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0: C'est le moment du Best of Rock Album et on a choisi ce dimanche l'année 1977 et il s'en est passé. On va commencer par Remorse de Fleetwood Mac, sorti le 4 février 1977. Vous connaissez, c'est un pop rock californien, harmonie superbe, tension personnelle transformée en tube, et on va se passer The Chain, qui est le seul morceau de l'album crédité aux 5 membres du groupe: Lindsey Buckingham, Stevie Nicks, Christine McVie, John McVie et Mick Fleetwood. Il a été construit à partir de plusieurs fragments musicaux assemblés, ce qui lui donne cette progression très particulière. Ensuite, sorti le 28 octobre 77, les Sex Pistols avec Nevermind the Bollocks, Here's the Sex Pistols. C'est l'unique album studio des Pistols, mais son impact est énorme. Disque manifeste du punk britannique, provocateur, rageur, frontal, avec une énergie brute et un son beaucoup plus massif qu'on l'imagine parfois. Il contient des hymnes, Anarchy in UK, God Save the Queen et Pretty Vacant, et on va se passer Anarchy in the UK. On enchaînera avec les Talking Heads et un album sorti le 16 septembre 1977, un premier album de Talking Heads, encore très lié à la scène CBGB de New York. Le disque mélange punk minimaliste, new wave, funk sec et art rock nerveux. La voix tendue de David Byrne, les guitares anguleuses et les rythmiques très sèches donnent déjà au groupe une identité unique. Talking Heads avec Psycho Killer, leur premier grand classique. Tout ça, c'est dans RTL de Pop Rock Station by Zegut. Et c'est bon!
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0: pépite ou plutôt frisson dans RTL de Pop Rock Station by Zegut avec Over the Rhine et Firefly, un extrait de l'album Drunkard Sprayer sorti le 29 mars 2005. Le groupe américain est alors essentiellement porté par le couple Karin Bergquist et Lynn Ford de Dead Valair. Le morceau est très intime, nocturne et délicat entre Americana, folk et pop feutré. Un piano, une basse, une guitare électrique discrète et un violoncelle entourent la voix chaude et légèrement voilée de Karin Bergquist. C'est nouveau, c'est sorti avant les vacances. Ça s'appelle Aldous Harding. Il y a chez elle quelque chose de fragile, mystérieux et légèrement surréaliste, comme une chanson traditionnelle qui aurait traversé un rêve. Train on the Highland ne cherche pas d'effets spectaculaires. Tout repose sur les nuances, les mots et cette façon très personnelle qu'elle a de faire surgir l'émotion presque sans en avoir l'air. Il suffit de patienter quelques instants. RTL de Pop Rock Station by Zegut revient.
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0: 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On vous embrasse. On vous aime.
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